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2: 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Μπορεί και να έχει τη λογική κουνήσου από τη θέση σου. 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Όχι αρκετά, πολύ. 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